0: pas que c'est un peu laid.
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1: H.
0: Mettons les points sur les
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0: Je vois bien que tu mens, tu roules.
1: G.

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